Voici qu'il est bon, qu'il est agréable pour des frères d'habiter unis ensemble. C'est comme l'huile la meilleure qui, répandue sur la tête, descend sur la barbe d'Aaron, qui descend sur le bord de ses vêtements. C'est comme la rosée de l'Hermon qui descend sur les montagnes de Sion. Car c'est là que l'Éternel donne la bénédiction, la vie pour l'éternité.

Dieu notre Père, fortifie notre foi et notre espérance, tandis que nous conduisons vers son repos Jacques Hamel, dont tu connais tout le travail, toute la mission, tout le ministère accompli sur cette terre.

0: 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Ce sont des croix très belles, vraiment, avec des couleurs très, très jolies. Et je vois que vous avez écrit des noms au-dessus de cette petite croix. Est-ce que vous pouvez vous présenter un peu à nos éditeurs et expliquer qu'est-ce que vous êtes en train de faire?
1: Oui, excusez-moi, je dois parler en français parce que je viens de Namur. Je suis une mamie. Alors, j'ai toujours dans le cœur qu'un jour, mes petits-enfants trouveront Jésus, parce qu'ils ne sont pas baptisés, aucun, et c'est un grand chagrin. J'ai mon émotion qui revient à cause de cela. C'est un grand chagrin, parce que pour moi, le baptême, c'est vraiment Dieu qui donne son amour sans condition, et qui dit « Je t'ai créé, et je t'aime tellement je t'ai créé ». Alors, je ne dis pas que les enfants qui ne sont pas baptisés ne sont pas aimés de Dieu, sûrement pas. Mais je crois que c'est du chagrin dans le cœur de Dieu de savoir que ces petits-enfants... je me dis que voilà, ces petits-enfants n'ont pas la protection directe à la naissance. Je ne dis pas qu'ils ne l'ont pas non plus, mais c'est un chemin d'être baptisé. Donc, ils ne sont pas sur ce chemin pour le moment-là. Sauf quand ils viennent chez leurs grands-parents, parce qu'on a l'autorisation de leur parler quand même de Dieu. Et donc, ils connaissent Jésus. Ils sont déjà rentrés dans des églises. Et voilà. Mais j'ai très confiance en Dieu. Je sais que tout est dans ses mains et qu'un jour ils seront baptisés. Ce sera leur choix à eux peut-être, mais Dieu les baptisera. Allez.
0: 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Alors, vous avez choisi les noms de votre petits-enfants. Alors, vous avez choisi des couleurs et même des images différentes. Est-ce que c'est parce que ça vous souvenait du caractère, de personnalité de ces enfants que vous avez choisi des autres choses?
1: Pas vraiment, parce qu'ils sont fort petits. L'aîné n'a que 4 ans. Mais je me suis dit, on est unique aux yeux de Dieu. Et je ne veux pas qu'ils aient... Voilà, en faisant des croix différentes, je me disais, j'insiste sur que chacun est unique, chacun arrive avec ce qu'il est, et aimé de toute éternité, mais avec sa différence, avec sa croissance. Et voilà, c'était un peu cette manière de dire ça.
0: 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Est-ce que c'était la première fois que vous avez fait une peinture comme ça? Ou vous avez quand même peut-être un talent artistique?
1: Oui, quand même. Parce que j'étais enseignante en art plastique.
0: Voilà. 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Catherine, merci beaucoup. Nous prions pour vous, pour vos petits enfants. Et je vous souhaite encore une bonne imagination pour compléter ce petit croix.
1: Amen. Merci beaucoup. 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Merci.